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Bonjour à tous, et oui, c'est BX1 et nous sommes là, l'équipe de la matinale du week-end. Mais bien sûr, hein, pour peut-être vous sortir du lit là, à moins que vous soyez déjà bien réveillé, hein, pour certains, je le sais. Merci en tout cas d'être bien présent, d'être toujours là, de plus en plus fidèle, hein, finalement, ici à votre radio régionale bruxelloise. BX1, on va se faire en réveil si vous le souhaitez. Eh bien écoutez, en musique, eh oui, avec le son de Mélanie Isaac, et puis là, bah, juste avant, c'est Doria Day avec le titre Hors Tempo que l'on s'écoute tout de suite. Bon réveil, bon week-end, tout se passe bien. Vous écoutez BX1.

Et voilà encore une artiste qui a été saluée par la critique internationale et notamment par la critique française. Et c'est du belge, les amis. Et oui, Mélanie Isaac, que l'on s'écoute, elle, qui se met derrière son piano et qui se met à pousser la chansonnette et à nous faire des compositions telles que celle-ci. Hein, le titre, elle cherche le A. Bon week-end, vous restez bien là. Écoutez, moi j'ai une belle programmation là. Hein. Vous restez bien dans les parages. On aura, tiens, eh oui, du Graciota. Et ça, c'est aussi salué par la critique internationale, du Dan San, entre autres choses. C'est la musique qui arrive en séance ces prochaines minutes. On vous souhaite un excellent week-end.

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Instants sur BX1 en ce début de week-end, et bien des bons plans, tiens, des bons plans d'activités à faire en ce samedi à Bruxelles. Ce sera juste après le son de Graciota. Bah tiens, voilà encore une artiste qui est louangée par la critique internationale. La voici, et oui, c'est du belge, le titre Love Again, pour saluer ceux et celles qui viendraient peut-être de nous rejoindre. Bienvenue, c'est BX1.

0: Rien à fêter, c'est ce que nous chantait Camille Yembe. Bah oui, il y a pas mal de choses à fêter, notamment tiens, l'ouverture, l'opening d'un nouveau centre, d'un espace de création. Et ça tombe bien parce qu'il y a Sarah qui est là. Et Sarah était venue nous en parler mercredi dans l'émission de l'après-midi. Bonjour Sarah, ça va bien?
1: Mais ça va très bien et toi ce samedi matin?
0: Eh oui, on se réveille avec...
1: Mais oui, tout doucement.
0: Avec du bon son. Et puis alors cette bonne nouvelle, ça fait partie des activités à faire aujourd'hui. Hein.
1: Très très bonne nouvelle bien sûr, c'est l'opening. Donc à partir de 10h du matin jusqu'à 22h, événement gratuit collectif qui s'appelle Hexagone ASBL Bruxelloise, qui met à disposition tout un lieu 33 000 m² voilà. Pour de la création artistique, des studios, sorties de résidence possibles et événements bien sûr.
0: Alors c'est très complet, donc vous êtes créateur, vous voulez rencontrer d'autres artistes, et bien il y a cet espace à ne pas manquer. C'est un très bel espace et c'était l'ouverture, c'est aujourd'hui en réalité.
1: Exactement.
0: L'ASBL Hexagone et ce soir en plus la Fiesta avec
1: à partir de 22h, ouais.
0: Une soirée clubbing. Merci Sarah, à bientôt.
1: Avec plaisir Denis.

Quand très très bon café, ça, hein, c'est que ça secoue. Hein. Arnaud Sarri avec le son L'Orage, le titre que l'on s'écoutait. Bon, à cela étant, hein, pas d'orage en vue là pour ce week-end. Hein, c'est une très très bonne chose. Un assez beau week-end d'ailleurs qui s'annonce. Week-end agréable. Et puis en plus, franchement, il y a plein d'activités à faire. Hein. Une nouvelle fois en ce samedi, en ce dimanche, notamment le retour des brocantes à vélo, figurez-vous. Et oui, il y a plusieurs dates là qui sont annoncées pour d'ailleurs dès demain et ces prochains jours, ces prochaines semaines. Le principe est très simple, hein. Vous avez un vélo dont vous voulez vous débarrasser, un vélo en état de marche qui nécessite certaines petites réparations, et bien vous le présentez à une équipe de mécaniciens en matinée, et puis l'après-midi, et bien vous pouvez rencontrer des acheteurs potentiels. Voilà le principe très très simple auquel et bien vous pouvez participer à travers ces fameuses brocantes à vélo dont la saison est à nouveau lancée. Il y a d'ailleurs une date hein, pour ce week-end, en l'occurrence sur la date de demain, dimanche, le 6 septembre, et ça se passera Place Dumont, et puis aussi d'autres dates telles que le 12 septembre, en plein cœur du centre-ville, ce sera d'ailleurs rue du Miroir. Tout cela est repris, en l'occurrence sur le net, vous pouvez retrouver cela très très facilement. Le son de Dansan, You Love Me, que l'on s'écoute tout de suite sur BX1.

0: Ah, c'est qu'il y en a qui s'activent là en ce samedi matin. Ah, bah oui, il y en a qui partent au boulot là. Hein, courage, si c'est le cas. C'était Judith Kido, tiens, pour la musique, histoire bah oui, de peut-être vous réveiller ou vous accompagner ou de vous encourager. Hein. On salue ceux et celles qui partent travailler en cette journée du 5 septembre. Merci d'être avec nous. On a du bon son là. Et oui, pour la suite, Lisco notamment, ce sera juste après ce petit break. Restez là.
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0: Vous prenez peut-être votre petit-déj en écoutant le son de Lisco sur BX1. Je trouve que le programme là, il est parfait. C'était le titre Falling from the Sky, votre radio régionale. On est là pour vous accompagner où que vous soyez d'ailleurs. Petit-déj, peut-être au boulot. En tout cas, on est là à chaque instant. Vous pouvez compter sur nous. Le son de la Fédération Wallonie-Bruxelles et notamment Gala Drago, que l'on s'écoute tout de suite, le son de Ugly.
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Nanaman sur BX1, alors que certains, peut-être, ouvrent à peine les yeux là, actuellement. Bah écoutez, bienvenue, merci d'être là. Dites, vous savez que ça se tient ce week-end-ci, au fait, hein, vous prenez peut-être votre petit café, bah moi je vais vous parler de bière, mais rapidement, et pour la bonne cause en plus. Bah oui, parce que c'est ce week-end-ci que se tient le fameux Belgian Beer Weekend. C'est en l'occurrence cette fameuse réunion annuelle hein, entre plusieurs brasseurs belges, l'occasion de déguster avec sagesse évidemment, hein, ce fameux breuvage. Ça se tient donc ce week-end-ci et ça se passe à Lac-en-Place. Voici Matt Gombeau pour la musique.

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Il se passe toujours des choses hein, sur BX1 et on est là du soir au matin, du matin au soir, 24 heures sur 24, vous pouvez compter sur nous. 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

0: Le son d'Aleph Quintet sur BX1. Très bon week-end. En tout cas, le week-end sera fort agréable hein, côté ciel. Et on annonce pas mal de soleil hein, déjà pour samedi. Pour aujourd'hui donc, eh bien, journée avec quelques passages nuageux. Mais enfin, vous le constatez, d'assez larges éclaircies déjà bien présentes. Des maxima de 22 degrés. Et puis pour demain, ma foi, alors là, c'est encore mieux. Hein, des maxima qui vont grimper jusqu'à des 24 degrés sur la capitale.
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1: Ancien membre du duo des Delta. Eh oui, c'est lui, c'est Léon, lui qui a lancé son projet en solo. Force est de remarquer qu'il cartonne, hein. Vous l'adorez. Léon avec Ça va pas durer. Vous restez bien là. Eh oui, Big Sam avec Chose que voici.

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1: Ah, plein de poésie hein, dans leur texte. Le fameux trio bruxellois Peritel, le titre Bobine sur BX1, votre radio régionale. D'ailleurs, si vous connaissez des talents, si vous-même vous avez du talent, vous êtes artiste, eh bien, n'hésitez pas à nous contacter. Hein, avec plaisir, on parlera de ces fameux talents, on parlera peut-être de vous. N'hésitez pas à nous contacter.

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0: Si je vous dis Oakland, si je vous dis Teddy Bear, entre autres choses, vous me dites avec cette l'excellent son, bah c'est précisément le son qui arrive. Et oui, sur Big Sound, autrement dit, vous ne touchez à rien. C'est la suite dans un instant.
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entre votre petit café, votre chocolat chaud. En tout cas, moi, je vais vous parler de bière, là. Et ouais, pour la bonne cause. En ce samedi matin, avec, figurez-vous, et oui, puisque ça se passe, bah, comme tous les ans, hein, le fameux Belgian Beer Weekend. Eh bah, ben, c'est ce week-end-ci. Ça se passe à la Grand Place. L'occasion de découvrir et de déguster avec sagesse, évidemment, hein, ce fameux breuvage qui nous caractérise si bien, hein, la bière, en l'occurrence, et cette réunion de plein de brasseurs belges. Ça se passe, eh bien, tout au long de ce week-end, l'une des nombreuses activités évidemment à faire dans la capitale. Et j'en aurai, hein, d'autres activités à vous soumettre, des activités dont je dois vous parler avant midi. Il y a plein de choses évidemment à faire, hein, ce week-end-ci à Bruxelles. Le son de Teddy Bear, entre autres choses. Et oui, en préparation, mais là, voici Brice Nink avec le titre Les Bateaux. 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
1: Le phénomène Teddy Bear. Ah oui, difficile de passer à côté, hein. Teddy Bear sur Robix, hein. Avec Tout va bien. Ce qui est le cas d'ailleurs, hein. Ce samedi matin. Tout va bien. Merci d'être là. Avec, le son de BX1, hein, le meilleur de la Fédération Wallonie-Bruxelles. Notamment lui, tiens, Youssef Swats, que voici.
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Hop là, eh ouais, c'était Auclan sur BX1. Bon week-end, le titre Hard to Get, hein, en l'occurrence que l'on s'écoutait. Et puis là, on se rapproche à grands pas du cap des 10h. Et je vous propose de se rapprocher de ce fameux cap des 10h avec un petit peu de douceur. Ah, ça va nous faire du bien. Bah ouais, le week-end, c'est aussi pour prendre le temps, en l'occurrence avec le son de Clément Nourry, à mort, que l'on s'écoute.

Leçon de BX1, le meilleur de la Fédération Wallonie-Bruxelles. C'était coup dur. Eh ouais, le concept musical que l'on s'écoutait avec le titre J'attendrai. Allez, bon samedi, tout va bien et bon soleil. Ah ouais, il y en aura pour tout le monde aujourd'hui.

Bon week-end. Eh oui, merci d'être là. BX1 avec Léo 55 en ce samedi. Et je sais qu'à cette heure-ci, il y en a qui, bah oui, qui travaillent là aussi, hein, qui commencent même le travail. Petit clin d'œil, évidemment, aux commerçants. Et puis, bah, si vous êtes en congé là, si vous êtes en full week-end, en ce samedi, ce dimanche, eh bien, profitez-en comme il se doit, d'autant plus qu'il va faire relativement beau, aujourd'hui samedi, mais aussi demain dimanche et des belles températures.

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1: Le son de la Fédération Wallonie-Bruxelles. Voilà ce que l'on vous propose sur BX1. Vincent Scarito, en l'occurrence avec Paris-Paris, par ici. Et puis après, eh ben, ce fameux jeu de mots, cette chanson, eh bien, le train-train de l'enfer. Avouez que c'est sympa ça. C'est Béranger 2000. Si vous ne connaissez pas cela, eh ben, restez dans les parages. Hein. Et puis même si vous connaissez, vous restez de toute façon dans les parages. BX1, le petit break et la suite qui arrive.
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Alors ça c'était dans la radio, et puis en l'occurrence dans le ciel, eh bien on aura droit à assez bien de soleil finalement ce week-end, en ce samedi et en ce dimanche d'ailleurs. Et demain ça s'annonce aussi très très sympa, des maxima qui vont grimper jusqu'à 25 degrés sur Bruxelles. Et puis aussi, eh bien pour aujourd'hui, une alternance d'éclaircies de passage nuageux, mais enfin il y aura de larges éclaircies, il faudra en profiter, 22 degrés d'ailleurs hein, pour les maxima du jour. Et puis pour demain, un petit peu moins de nuages, des nuages d'altitude et assez bien d'éclaircies.

Elle a d'abord étudié la musique classique avant de se lancer dans la musique jazz. Et c'est vrai que là, pour le coup, on sentait ses influences. Margot Franken avec Light sur BX100. Voici Elvin Birds. Et oui, c'est la suite de la musique en ce week-end.

0: Voilà un bon son hein, pour saluer ceux et celles là qui viendraient peut-être de se brancher là un instant sur BX1. Bienvenue. Bah, y a de la place pour tout le monde, hein, vous le savez. On vous souhaite un excellent week-end. C'était le son de Tanay. Ça se poursuit juste après ceci.
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Dans quelques instants, obéissant, on aura un bon plan, tiens, à vous communiquer. Et oui, une chouette petite activité à faire, même en famille. Hein. Ce sera pour aujourd'hui. Et oui, ce sera dans un instant avec Sarah qui va passer d'ici une poignée de minutes. Tiens, après le son de Endless Dive ou encore Amy Murray, voici la suite de la musique.

0: Bon week-end. On avait dit qu'on allait développer tout cela. Hein. L'ouverture, eh bien, d'un nouveau centre de création. Voilà, d'ouverture dans tous les sens du terme d'ailleurs, hein, puisque c'est la rencontre entre différents artistes. Sarah d'ailleurs qui est là et j'en profite.
1: Salut Denis.
0: Ça va bien, Sarah?
1: Mais ça va très bien, et toi?
0: Alors aujourd'hui donc, c'est Hexagone, une ASBL qui ouvre, eh bien, ce centre créatif. Vous êtes artiste et vous voulez rencontrer d'autres artistes. Hein, pour faire simple, c'est vraiment cela. C'est cet espace qui s'ouvre.
1: C'est espace de création, de recherche, c'est rue de Ligne numéro 8, ouais, à Bruxelles Centrale donc.
0: Ok, ah oui.
1: Ancien bâtiment d'Exia qui a été réinvesti par ce collectif et qui met à disposition des espaces de création, de répétition et de résidence.
0: Donc on peut voir, on peut aller sur les lieux, découvrir cet endroit.
1: Tout à fait, découvrir le concept, il y a foodies, market et à partir de 22h, soirée clubbing.
0: Et oui, donc ce soir on peut même faire la fête avec eux, soirée donc là-bas et on les salue, hein. C'est donc la SBL Hexagone, un nouveau centre créatif, artistique qui s'ouvre ici à Bruxelles. Merci Sarah.
1: Avec plaisir Denis.

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à tous les styles de musique sont représentés ici hein, sur BX1. Le son de Alex Jermiz, hein, fallait-il le préciser, le son pop dance évidemment de Alex Jermiz, Rhythm of Life. Et là, eh ouais, pour poursuivre ce week-end, cette matinée, voici le son de Soda Experiment. 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

Mountain Bike, le son de ce concept musical avec Absolutely. Vous écoutez Big Sun, en beau soleil là, en préparation. Quelques passages nuageux, mais pas de pluie. Et puis bah, pour demain, ma foi, c'est pareil, même en mieux. Les températures pour aujourd'hui, des maxima de 22 degrés. Puis pour demain, on pourrait même espérer en 25 degrés.

0: Excellent samedi, excellent son et excellent choix de votre part d'ailleurs. Hein, à ce propos, vous écoutez votre radio régionale BX1. Allez, merci d'être avec nous. On a de la bonne humeur et du bon son. Ah ouais, tant qu'à faire, avec notamment Shay featuring Gazo, celle qui arrive juste après ceci.
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Le son de Chez avec en featuring Gazo, et oui, collaboration ensemble pour ce titre-ci, le titre à l'envers. BX1, votre radio régionale, et oui, partout à Bruxelles. Et bah écoutez, on va faire un petit crochet là par la Californie et les Yellowstone, tiens, que je salue hein, par la même occasion. Je sais qu'ils nous écoutent régulièrement, ils sont super sympas et super talentueux, et la preuve avec ce titre, California. In the hills of California.

ce petit tempo bien sympa. Eh oui, pour bien commencer le week-end. C'est qu'on est preneurs, nous. Hein. Le son de McGray avec Flying. Allez, je vous donne un indice, tiens, pour la prochaine artiste, une chanteuse qui a accessoirement représenté la Belgique à l'Eurovision il y a quelques mois d'ici à peine. Bah oui, forcément, vous l'avez. Voici ici, là, sur BX1, Let You Go.

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les amis, si vous êtes en manque d'idées, hein, d'activités à faire pour ce week-end, franchement, et une nouvelle fois, ici à Bruxelles, il y a une multitude de choses très sympas, notamment, bah, attendez, le retour des fameuses brocantes à vélo. Et oui, c'est le début de cette nouvelle saison, avec notamment une date, eh bien, ce week-end-ci, hein, en l'occurrence demain, ce sera Place du Mont à Woluwe-Saint-Pierre. Alors le principe, hein, pour ceux qui ne connaissent pas, c'est très simple, vous avez un vélo dont vous voulez vous débarrasser, un vélo en état de marche ou pas d'ailleurs, hein, eh bien n'hésitez pas à le présenter à une équipe de mécaniciens en matinée, ils vérifient tout cela, et puis surtout l'après-midi, eh bien vous pouvez rencontrer, le cas échéant, eh bien des acheteurs potentiels. Voilà, c'est aussi simple que cela. Il y a plein de dates, hein, pour ces prochains jours, notamment demain donc à Woluwe-Saint-Pierre, mais il y a des dates au centre de Bruxelles, il y a aussi des dates à Agette, notamment, eh bien Agette, place Cardinal Mercier, ce sera le 20 septembre, du côté de Molenbeek, ce sera le 17 octobre. Bref, vous pouvez retrouver tout cela évidemment assez facilement via le net. Vous restez bien là, BX100, votre radio bruxelloise. On a plein

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Ah, c'est aussi ça, des sonorités un petit peu jazziques. Le son de Bix, hein, c'était Maxime Blaisin, Raining Interlude. Bon, les amis, je veux pas dire, mais là, on file tout droit vers déjà le cap de midi. Bon Dieu, j'ai pas vu le temps passer. Eh oui, quand on s'amuse, paraît-il. En tout cas, j'aurai la chance de vous retrouver dès demain matin, 8h midi. Je suis là pour vous accompagner tout en musique sur BX1.

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1: Bonjour, bienvenue dans Background, toute nouvelle émission de BX1, la radio Background entre 12h et 13h, rediffusée de 18 à 19. Tous les jours de la semaine, dans Background, nous recevons une ou un artiste de la Fédération Wallonie-Bruxelles qui assure la curation musicale. En d'autres mots, notre invité pilote la programmation de l'émission avec ses coups de cœur, ses découvertes, des influences, des incontournables et bien sûr ses propres créations. Cette semaine, notre invité est Raphaël Germser, multi-instrumentiste, instrumentiste, compositrice. Elle a travaillé avec des artistes comme Wax Taylor, Burt Penn, Monolith Noir ou Alice George Perez. Depuis quelques années, elle sort régulièrement des sons sous son nom, deux EP, puis un album complet en 2026.

Il s'intitule Comet. Raphaël voyage dans les univers musicaux pop, électro, rock, touchante, intimiste, parfois mélancolique, mais toujours love. Raphaël, c'est une artiste à découvrir sans modération. On s'y attelle dans Background. Deux sons signés Raphaël Germser en démarrage d'émission. Queen of the Desert. Mais d'abord, Sans toi, Is That So, un des morceaux phares de son album Comet.

0: On vient d'écouter à la suite deux titres de Raphaël Germser, Sans toi, Is That So, et un plus ancien, Queen of the Desert, car Raphaël est bien sûr l'invité de la semaine dans Background, c'est un plaisir. Bonjour Raphaël.
1: Bonjour Pierre.
0: On se fait un plaisir, tu nous as concocté des playlists pour toute cette semaine, donc Background entre 12h et 13h avec Raphaël aux commandes. Peut-être un petit mot sur ton actu. Tu as sorti un titre au début de l'été et tu m'as dit que tu étais fort occupé en ce moment. Peut-être quelques mots sur ton actu.
1: Écoute, pour le moment, il y a des choses qui se préparent. J'ai eu la chance de participer et de gagner le concours du parcours mini-golf. Et donc, via ce concours, nous avons le soutien, mon projet a le soutien des centres culturels tels la Maison Poème, le Brass, le BEMP, les Volumineuses, l'Atelier 210. Et donc, grâce à ça, on a eu accès à une résidence cet été. On a travaillé avec mon full band et ça, c'est trop bien parce que donc on est à 4 sur scène avec Audrey Dechèvre, Arnaud Héron et Noémie Dambré. Et on prépare ça parce qu'on va jouer au 50 Lab au mois de novembre et on est super content. C'est déjà une bonne info.
0: C'est une très bonne info. Alors, tu seras curatrice de cette émission toute la semaine. Tu t'occupes de la programmation. Tu vas nous faire découvrir plein de titres, des morceaux que tu aimes, des morceaux auxquels tu as collaboré. Ma première question, c'est est-ce que c'est un exercice que tu as déjà pratiqué?
1: Eh bien, jamais. Cependant, faire des playlists, j'adore. J'ai toujours fait ça, même quand j'étais gamine avec mes cassettes. J'ai toujours fait des playlists. Donc, sélectionner des morceaux, ouais, ça j'aime bien.
0: Tout de suite se lancer dans cette première playlist de la semaine, celle du lundi, avec deux artistes, One Horse Land et puis Alice George Perez.
1: Alors, One Horse Land, c'est un groupe qui n'existe plus et c'est un groupe qui a été créé par un ami qui s'appelle Jérémy Fraboni, qui actuellement a un projet qui s'appelle Hills of Belgium avec du banjo et du violon. Et donc, à l'époque, il avait ce groupe-là. J'ai découvert en retard cet album que je trouve sublime et cette chanson que je ne me lasse pas de ce morceau. Et puis, Alice George Perez, c'est une... Je pense que c'est ma plus belle rencontre musicale et humaine de la saison dernière. Son album est sublimissime. J'ai choisi ce morceau-là parce que c'est le plus court, mais

0: en vrai, tout l'album, il faut aller l'écouter. Et il y aura, on continue à collaborer avec Alice. On est en train de travailler sur des nouveaux morceaux. Et je suis tellement ravie de travailler avec cette personne-là. Voilà.
1: On va écouter tes deux premiers choix de la semaine, One Source Land et Alice George Perez.

0: On vient d'écouter Alice George Pérez avec The Stream. On va continuer ta playlist avec deux autres artistes. Tu vas nous révéler leur nom.
1: Alors, on va continuer avec Rose Dog et une session tout à fait inédite qu'ils ont enregistrée cet été, et le morceau s'appelle Sister. C'est un groupe plutôt un peu électro, et là c'est un morceau vraiment juste guitare-voix que je trouve sublimissime. Et c'est des amis. Donc Rose Dog, c'est deux personnes, c'est Victor Novak et Emil Stengele. Est-ce que j'ai bien dit ton nom, Émile? Ils vont sortir leur EP en novembre, le 20 novembre, un EP qui s'appelle Threshold. C'est des amis et j'aime beaucoup ce qu'ils font et j'ai envie de pouvoir partager leur musique. Ensuite, Marthe Amour, je l'ai rencontrée au Secret de Session et c'est une artiste que j'aime beaucoup et j'avais envie de partager ce morceau-là que j'aime beaucoup.
0: Eh bien, on va se le partager, et c'est le principe de cette émission. Le partage de musique, Marthe Amour, I See You, et puis Rose Dog avec Sister en live.

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0: Donc on a écouté à la suite deux choix évidemment de Raphaël, Jaguar Affair avec Chanson de Secours et puis German Lola, très joli. On va poursuivre deux autres choix dans cette émission avec Maple Paper et puis Oberbaum, quelques mots sur ces artistes.
1: Bah alors Maple Paper, bah c'est un peu mes chouchous parce que dans le groupe il y a Audrey Dechèvre qui joue la batterie et d'ailleurs dans cette chanson... C'est elle qui chante, parce que je crois que quand ils ont commencé le projet, ils n'avaient pas encore collaboré avec Aurel, qui maintenant est leader. Enfin, leader, je pense qu'ils n'aimeraient pas ça, parce que justement, l'idée du groupe, c'est qu'il n'y a pas de leader. C'est vraiment un travail très, très, très collectif. Donc, dans cette chanson-là, c'est Audrey Dechèvre qui chante. Et bah, Audrey, c'est... Donc, je travaille avec elle, elle m'accompagne sur mon projet, et c'est quelqu'un que j'aime profondément. Mais toute l'équipe, hein, c'est vraiment, quand je dis mes chouchous, et en fait, c'est... Là où je pourrais dire, elles ont sorti d'autres morceaux depuis, mais celui-là vraiment reste mon préféré. Je le trouve incroyable ce morceau. Et puis bah, Oberbaum, Lucie, oui, c'est mon amie. Et pareil, elle a sorti d'autres choses depuis, mais ce morceau-là, ça reste aussi mon morceau préféré d'Oberbaum.
0: Voilà, eh bien, on va les écouter tous les deux.
1: Oui.

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2: Et on va terminer cette semaine de curation avec notre invité Raphaël Germser, avec trois artistes féminines, Love, Me Tender, Azizam et Nena Planeta. Comme tu le dis, des meufs bien vénères, ce sont tes termes. Les raisons de ce choix, et puis je te demanderai une petite dernière réaction sur cette semaine de curation. Est-ce que tu serais prête par exemple à refaire l'exercice dans quelques temps?
3: Alors je vais commencer d'abord par les filles. C'est des personnes que je ne connais pas très bien, que j'ai découvert il y a pas très longtemps. Azizam, on s'est déjà croisé, c'est rigolo parce qu'on se connaît un petit peu de loin, mais pareil, Love Me Tender, pareil. Nena Planeta, Nena Planeta, j'ai eu l'occasion de la voir à Charleroi à l'Eden. Elle est incroyable. J'avais envie de terminer sur quelque chose de dynamique. Effectivement, j'avais un petit peu envie que ce soit féminin et vénère. Et je trouvais que c'était bien pour conclure cette semaine avec toi, Pierre.

0: très sérieusement, merci pour l'invitation. J'ai vraiment adoré, à partir du moment où tu m'as proposé ça, j'ai tout de suite commencé. Ah ouais, tiens, alors je pourrais prendre. Ah ouais, faut pas que j'oublie ça, c'est trop bien. Et donc, j'ai vraiment adoré faire ça. Et quand tu veux, je reviens.
1: Et donc, on va terminer aussi avec l'actu. Quoi demain pour Raphaël après cette semaine de curation?
0: Eh bien, alors la rentrée, elle s'annonce plutôt chouette, assez chargée. Donc, le 17 septembre, avec mes amis les Cowboys Gentils, donc Jaguar Affaire et German Lola, on fait ce coplateau au Bal Chaveau, c'est à Montreuil. Et mais les personnes qui ont envie de faire un long week-end à Paris, s'il vous plaît, venez. Ça va être très beau, il faut qu'on remplisse cette salle. Bref, le 25 septembre, je vais être en duo avec Noémie Dambray à la Maison Poème, en première partie de Karine Claire. Le 7 novembre, je serai en duo avec Arnaud Héron au Salon de Silly. Et le 11 novembre, on sera en full band au 50 Lab. Et ça, par contre, ça va tout dépoter. Il faut absolument venir. Ça va être incroyable. En plus, on va avoir un invité surprise parce que j'ai un nouveau morceau qui va sortir en novembre avec un invité surprise, Pierre.
1: Eh bien, on attendra novembre avec impatience, 50 Lab, etc. et toute cette actu. Merci beaucoup, Raphaël, d'avoir été notre invité cette semaine.

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1: Bonjour, bienvenue dans Background, toute nouvelle émission de BX1, la radio Background entre 12h et 13h, rediffusée de 18 à 19 tous les jours de la semaine. Dans Background, nous recevons une ou un artiste de la Fédération Wallonie-Bruxelles qui assure la curation musicale. En d'autres mots, notre invité pilote la programmation de l'émission avec ses coups de cœur, ses découvertes, des influences, des incontournables et bien sûr ses propres créations. Cette semaine, notre invité est Raphaël Germser, multi-instrumentiste, compositrice. Elle a travaillé avec des artistes comme Wax Taylor, Burt Penn, Monolith Noir ou Alice George Perez. Depuis quelques années, elle sort régulièrement des sons sous son nom, deux EP puis un album complet en 2026. Il s'intitule Comet. Raphaël voyage dans les univers musicaux pop, électro, rock, touchante, intimiste, parfois mélancolique, mais toujours love. Raphaël, c'est une artiste à découvrir sans modération. On s'y attelle dans Background. Deux sons signés Raphaël Germser en démarrage d'émission. Queen of the Desert. Mais d'abord, Sans toi, Is That So, un des morceaux phares de son album Comet.

0: Sans toi, Is That So, et un plus ancien Queen of the Desert, car Raphaël est bien sûr l'invité de la semaine dans Background, c'est un plaisir. Bonjour Raphaël.
1: Bonjour Pierre.
0: On se fait un plaisir, tu nous as concocté des playlists pour toute cette semaine, donc Background entre 12h et 13h avec Raphaël aux commandes. Peut-être un petit mot sur ton actu, tu as sorti un titre au début de l'été et tu m'as dit que tu étais fort occupé en ce moment, peut-être quelques mots sur ton actu.
1: Écoute, pour le moment, il y a des choses qui se préparent. J'ai eu la chance de participer et de gagner le concours du parcours mini-golf. Et donc, via ce concours, nous avons le soutien, mon projet a le soutien des centres culturels tels la Maison Poème, le Brass, le BEMP, les Volumineuses, l'Atelier 210. Et donc, grâce à ça, on a eu accès à une résidence cet été. On a travaillé avec mon full band et ça, c'est trop bien parce que donc on est à 4 sur scène avec Audrey Dechèvre, Arnaud Héron et Noémie Dambré. Et on prépare ça parce qu'on va jouer au 50 Lab au mois de novembre et on est super contents. C'est déjà une bonne info.
0: C'est une très bonne info. Alors, tu seras curatrice de cette émission toute la semaine. Tu t'occupes de la programmation. Tu vas nous faire découvrir plein de titres, des morceaux que tu aimes, des morceaux auxquels tu as collaboré. Ma première question, c'est est-ce que c'est un exercice que tu as déjà pratiqué?
1: Eh bien, jamais. Cependant, faire des playlists, j'adore. J'ai toujours fait ça, même quand j'étais gamine avec mes cassettes. J'ai toujours fait des playlists. Donc, sélectionner des morceaux... ouais, ça j'aime bien.
0: Tout de suite se lancer dans cette première playlist de la semaine, celle du lundi, avec deux artistes, One Horse Land et puis Alice George Perez.
1: Alors, One Horse Land, c'est un groupe qui n'existe plus et c'est un groupe qui a été créé par un ami qui s'appelle Jérémy Fraboni, qui actuellement a un projet qui s'appelle Hills of Belgium avec du banjo et du violon. Et donc, à l'époque, il avait ce groupe-là. J'ai découvert en retard cet album que je trouve sublime et cette chanson que je ne me lasse pas de ce morceau. Et puis, Alice George Perez, c'est une... Je pense que c'est ma plus belle rencontre musicale et humaine de la saison dernière. Son album est sublimissime. J'ai choisi ce morceau-là parce que c'est le plus court, mais en vrai, tout l'album, il faut l'écouter. On continue à collaborer avec Alice. On est en train de travailler sur des nouveaux morceaux et je suis tellement ravie de travailler avec cette personne-là.
0: Voilà. On va écouter tes deux premiers choix de la semaine, One Source Land et Alice George Perez.

0: On vient d'écouter Alice Georges Pérez avec The Stream. On va continuer ta playlist avec deux autres artistes. Tu vas nous révéler leur nom.
1: Alors, on va continuer avec Rose Dog et une session tout à fait inédite qu'ils ont enregistrée cet été, et le morceau s'appelle Sister. C'est un groupe plutôt un peu électro, et là c'est un morceau vraiment juste guitare-voix que je trouve sublimissime. Et c'est des amis. Donc Rose Dog, c'est deux personnes, c'est Victor Novak et Emil Stengele. Est-ce que j'ai bien dit ton nom, Emile?

0: ils vont sortir leur EP en novembre, le 20 novembre, un EP qui s'appelle Threshold. Et bah, c'est des amis et j'aime beaucoup ce qu'ils font et j'ai envie de pouvoir partager leur musique. Ensuite, Marthe Amour, bah, en fait, je l'ai rencontrée au Secret de Session et c'est une artiste que j'aime beaucoup et j'avais envie de partager un de ce morceau-là que j'aime beaucoup.
1: Eh bien, on va se le partager et c'est le principe de cette émission. Le partage de musique, Marthe Amour, I See You et puis Rose Dog avec Sister en live.

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0: Et donc on a écouté à la suite de choix évidemment de Raphaël, Jaguar Affair avec Chanson de Secours et puis German Lola, très joli. On va poursuivre deux autres choix dans cette émission avec Maple Paper et puis Oberbaum, quelques mots sur ces artistes.
1: Bah alors Maple Paper, bah c'est un peu mes chouchous parce que dans le groupe il y a Audrey Dechèvre qui joue la batterie et d'ailleurs dans cette chanson c'est elle qui chante parce que je crois que quand ils ont commencé le projet ils n'avaient pas encore collaboré avec Aurel qui maintenant est leader, enfin leader, je pense qu'ils n'aimeraient pas ça parce que justement l'idée du groupe c'est qu'il n'y a pas de leader, c'est vraiment un travail très très très collectif. Donc dans cette chanson là c'est Audrey Dechèvre qui chante et bah, Audrey c'est donc je travaille avec elle, elle m'accompagne sur mon projet et c'est quelqu'un que j'aime profondément, mais toute l'équipe hein, c'est vraiment, je dis quand je dis mes chouchous et en fait c'est là où je pourrais dire, ils ont sorti, elles ont sorti d'autres morceaux depuis, mais celui-là vraiment reste mon préféré. Je le trouve incroyable ce morceau. Et puis bah Oberbaum, Lucie, oui c'est mon amie et pareil, elle a sorti d'autres choses depuis, mais ce morceau-là, ça reste aussi mon morceau préféré d'Oberbaum.
0: Voilà, eh bien on va les écouter tous les deux.
1: Oui.

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2: Et on va terminer cette semaine de curation avec notre invité Raphaël Germser, avec trois artistes féminines, Love Me Tender, Azizam et Nena Planeta. Comme tu le dis, des meufs bien vénères, ce sont tes termes. Les raisons de ce choix, et puis je te demanderai une petite dernière réaction sur cette semaine de curation. Est-ce que tu serais prête par exemple à refaire l'exercice dans quelques temps?
3: Alors je vais commencer d'abord par les filles. C'est des personnes que je ne connais pas très bien, que j'ai découvert il n'y a pas très longtemps. Azizam, on s'est déjà croisés. C'est rigolo parce qu'on se connaît un petit peu de loin. Mais pareil, Love Me Tender, pareil. Nena Planeta, Nena Planeta, j'ai eu l'occasion de la voir à Charleroi, à l'Éden. Elle est incroyable. J'avais envie de terminer sur quelque chose.

0: Très sérieusement, merci pour l'invitation. J'ai vraiment adoré, à partir du moment où tu m'as proposé ça, j'ai tout de suite commencé. Ah ouais, tiens, alors je pourrais prendre. Ah ouais, faut pas que j'oublie ça, c'est trop bien. Et donc j'ai vraiment adoré faire ça, et quand tu veux, je reviens.
1: Et donc on va terminer aussi avec l'actu. Quoi demain pour Raphaël après cette semaine de curation?
0: Eh ben, alors la rentrée, elle s'annonce plutôt chouette, assez chargée. Donc le 17 septembre, avec mes amis les Cowboys Gentils, donc Jaguar Affaire et German Lola, on fait ce coplateau au Bal Chaveau, c'est à Montreuil. Mais les personnes qui ont envie de faire un long week-end à Paris, s'il vous plaît, venez. Ça va être très beau, il faut qu'on remplisse cette salle. Bref, le 25 septembre, je vais être en duo avec Noémie Dambré à la Maison Poème, en première partie de Karine Claire. Le 7 novembre, je serai en duo avec Arnaud Héron au Salon de Silly. Et le 11 novembre, on sera en full band au 50 Lab. Et ça, par contre, ça va tout dépoter. Il faut absolument venir. Ça va être incroyable. En plus, on va avoir un invité surprise, parce que j'ai un nouveau morceau qui va sortir en novembre avec un invité surprise, Pierre.
1: Eh bien, on attendra novembre avec impatience, 50 Lab, etc. et toute cette actu. Merci beaucoup, Raphaël,
0: merci à toi
1: d'avoir été notre invité cette semaine.

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